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1: 今天第五首歌是来自阿桑的《寂寞在唱歌》，
2: 也是很经典的一首歌。我一直觉得阿桑的歌都像诗一样，就歌词，
1: 诗人一样的歌者。
2: 嗯，对。